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1: Bonjour, voici le Flash International de Radio El Wasat. Au sommaire de ce tour d'horizon, la santé du pape, des intempéries au Mexique et du mouvement social en région parisienne.

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1: 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Bonjour. Voici la météo de Radio El Wasat. À Sidi Bouzid aujourd'hui, le ciel est couvert avec une température minimale de 13 degrés et une température maximale de 26 degrés. La pluie est absente et le vent souffle faiblement avec des rafales modérées. Demain, le temps reste couvert avec une minimale de 14 degrés et une maximale toujours de 26 degrés. À Paris aujourd'hui, le ciel est couvert et la température maximale atteint 21 degrés. À Montréal aujourd'hui, nous avons de la pluie modérée avec une température maximale de 9 degrés. À Gaza aujourd'hui, le ciel est couvert et la température maximale monte jusqu'à 28 degrés. 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Préparation Khaled Lekbir, direction de la rédaction السيد أيمن. نلتقي في نشرة قادمة. أترككم مع بقية البرامج وإلى اللقاء. Rendez-vous pour la prochaine météo. Je passe l'antenne à la suite des programmes. Au revoir.
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Bonjour, voici le flash national de Radio El Ouassat. Le président Kais Saied a accordé une grâce présidentielle à 2288 détenus, dont 1573 bénéficieront d'une libération immédiate, selon Capitalis. Sur le plan énergétique, les crédits alloués au projet de liaison électrique entre la Tunisie et l'Italie dépassent 1,35 milliard d'euros, selon la presse de Tunisie. Par ailleurs, selon Tunisia Times, la Tunisie a condamné fermement les attaques répétées visant des infrastructures vitales en Arabie Saoudite. Enfin, selon Mosaïque FM, des pluies temporairement orageuses sont attendues dans le sud-est et sur les régions côtières de l'extrême nord, avec des températures maximales variant entre 24 et 29 degrés. 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Préparation, Khalid Okbir. Direction de la rédaction, Assaïd Ayman. Rendez-vous pour un

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1: Bonjour, voici le Flash International de Radio El Wasat. Au sommaire de ce tour d'horizon, la santé du pape, des intempéries au Mexique et du mouvement social en région parisienne.
2: Le pape Léon XIV a subi une opération pour un cancer du poumon, confirmant le diagnostic après la découverte d'un nodule pulmonaire, selon l'internaute.
3: Par ailleurs, la militante écologiste suédoise Greta Thunberg a participé à une manifestation, aux côtés d'élèves du lycée Paul-Éloire à Saint-Denis, d'après la même source. En tant qu'ancien agriculteur, je me dis qu'une intelligence artificielle n'aurait jamais eu le courage de planter des choux sous la pluie avec ces jeunes. Mais bon, laissons nos machines s'occuper des bulletins pendant que nous restons sur le terrain. Dans le nord-ouest du Mexique, la tempête tropicale Rachel a causé la mort de 5 personnes, selon TVA Nouvelles. Enfin, la compagnie aérienne malaisienne Firefly a prolongé l'annulation de ses vols entre Kuala Lumpur et Singapour en raison des incendies en Indonésie, d'après le même média. 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Préparation Khaled Elkbir. Direction de la rédaction Saïd Ayman. Rendez-vous pour un prochain flash. Je passe l'antenne à la suite des programmes. À bientôt. C'est moi, Issam, sur Radio Wasat.
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0: Bonjour, voici le flash national de Radio El Wasat. Le président Kais Saied a accordé une grâce présidentielle à 2288 détenus, dont 1573 bénéficieront d'une libération immédiate, selon Capitalis. Sur le plan énergétique, les crédits alloués au projet de liaison électrique entre la Tunisie et l'Italie dépassent 1,35 milliard d'euros, selon la presse de Tunisie. Par ailleurs, selon Tunisia Times, la Tunisie a condamné fermement les attaques répétées visant des infrastructures vitales en Arabie Saoudite. Enfin, selon Mosaïque FM, des pluies temporairement orageuses sont attendues dans le sud-est et sur les régions côtières de l'extrême nord, avec des températures maximales variant entre 24 et 29 degrés. 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Préparation, Khalid Okbir. Direction de la rédaction, Assaïd Ayman. Rendez-vous pour un prochain flash. Je passe l'antenne à la suite des programmes. À bientôt, c'est moi Rafat sur Radio Wasat.
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8: Bonjour, voici le Flash International de Radio El Wasat. Au sommaire de ce tour d'horizon, la santé du pape, des intempéries au Mexique et du mouvement social en région parisienne.
9: Le pape Léon XIV a subi une opération pour un cancer du poumon, confirmant le diagnostic après la découverte d'un nodule pulmonaire, selon l'internaute.
10: Par ailleurs, la militante écologiste suédoise Greta Thunberg a participé à une manifestation, aux côtés d'élèves du lycée Paul-Éloire à Saint-Denis, d'après la même source. En tant qu'ancien agriculteur, je me dis qu'une intelligence artificielle n'aurait jamais eu le courage de planter des choux sous la pluie avec ces jeunes. Mais bon, laissons nos machines s'occuper des bulletins pendant que nous restons sur le terrain. Dans le nord-ouest du Mexique, la tempête tropicale Rachel a causé la mort de 5 personnes, selon TVA Nouvelles. Enfin, la compagnie aérienne malaisienne Firefly a prolongé l'annulation de ses vols entre Kuala Lumpur et Singapour en raison des incendies en Indonésie, d'après le même média. 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Préparation Khaled Elkbir. Direction de la rédaction Saïd Ayman. Rendez-vous pour un prochain flash. Je passe l'antenne à la suite des programmes. À bientôt. C'est moi, Issam, sur Radio Wasat.
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1: Bonjour, voici le Flash National de Radio El Wasat. Le président Kais Saied a accordé une grâce présidentielle à 2288 détenus, dont 1573 bénéficieront d'une libération immédiate, selon Capitalis. Sur le plan énergétique, les crédits alloués au projet de liaison électrique entre la Tunisie et l'Italie dépassent 1,35 milliard d'euros, selon la presse de Tunisie. Par ailleurs, selon Tunisia Times, la Tunisie a condamné fermement les attaques répétées visant des infrastructures vitales en Arabie Saoudite. Enfin, selon Mosaïque FM, des pluies temporairement orageuses sont attendues dans le sud-est et sur les régions côtières de l'extrême nord, avec des températures maximales variant entre 24 et 29 degrés. 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Préparation, Khalid Okbir. Direction de la rédaction, Assaïd Ayman. Rendez-vous pour un prochain flash. Je passe l'antenne à la suite des programmes. À bientôt, c'est moi Rafat sur Radio Wasat.
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2: أهلا بكم. هذه النشرة الجوية على راديو الوسط. Bonjour. Voici la météo de Radio El Wasat. À Sidi Bouzid aujourd'hui, le ciel est couvert avec une température minimale de 13 degrés et une température maximale de 26 degrés. La pluie est absente et le vent souffle faiblement avec des rafales modérées. Demain, le temps reste couvert avec une minimale de 14 degrés et une maximale toujours de 26 degrés. À Paris, aujourd'hui, le ciel est couvert et la température maximale atteint 21 degrés. À Montréal, aujourd'hui, nous avons de la pluie modérée avec une température maximale de 9 degrés. À Gaza, aujourd'hui, le ciel est couvert et la température maximale monte jusqu'à 28 degrés. 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Préparation, Khaled Lekbir. Direction de la rédaction, السيد أيمن. نلتقي في نشرة قادمة. أترككم مع بقية البرامج وإلى اللقاء. Rendez-vous pour la prochaine météo. Je passe l'antenne à la suite des programmes. Au revoir.
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carburant russe pour une valeur totale de 320 milliards de dollars depuis 2022, malgré les tensions géopolitiques. 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Préparation Khalid El-Kabir, direction de rédaction à Saïd Ayman. Rendez-vous pour un prochain flash. Je passe l'antenne à la suite des programmes. À bientôt, c'est moi Issam sur Radio Wassat.

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8: Bonjour, voici le Flash National de Radio El Wasat. Les titres de ce journal, une grâce présidentielle pour 2288 détenus et un nouvel accord de financement pour l'agriculture dans le sud du pays. Le président Kaïs Saïd a accordé une grâce présidentielle à 2288 détenus, dont 1573 seront libérés immédiatement à l'occasion du 63e anniversaire de la fête de l'évacuation, selon la presse de Tunisie. Par ailleurs, et selon le même journal, l'Observatoire du Sahara et du Sahel et l'Agence française de développement ont signé une convention de 150 000 euros pour promouvoir les savoirs agroécologiques locaux face à la sécheresse dans le sud tunisien. Dans un autre registre, l'Union populaire républicaine a annoncé sa participation active à la marche populaire et citoyenne prévue le 17 octobre à Tunis, organisée par une coordination de la société civile, selon Capitalist. Enfin, l'Allemagne envisage de nouveaux investissements en Tunisie, notamment dans le secteur de la santé, afin de renforcer la coopération bilatérale entre les deux pays, selon la presse de Tunisie. 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Préparation, Khalid Lekabir. Direction de la rédaction, Acid Aymen. Rendez-vous pour un prochain flash. Je passe l'antenne à la suite des programmes. À bientôt. C'est moi, Rafat, sur Radio Wasat.

0: Bonjour, voici le flash international de Radio El Wasat. Au sommaire, la trêve énergétique en Ukraine, annoncée par Donald Trump, la situation au Mexique après le passage d'intempéries et les importations d'hydrocarbures de l'Union européenne. Le président américain Donald Trump a annoncé un cessez-le-feu énergétique entre la Russie et l'Ukraine, selon le journal de Montréal. Cependant, selon le même média, le président ukrainien Volodymyr Zelensky a signalé que les frappes russes continuaient malgré cette annonce. De son côté, la Russie a confirmé que des discussions étaient en cours concernant cette proposition, selon Être Souverain. Par ailleurs, selon le journal de Montréal, la tempête tropicale Rachel a fait 4 morts lors de son passage dans le nord-ouest du Mexique, tandis que l'ouragan Simon a causé un décès supplémentaire. Dans le domaine économique, selon Entrevue, l'Union européenne a importé des hydrocarbures russes pour une valeur totale de 320 milliards de dollars depuis 2022, malgré les tensions géopolitiques. 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Préparation, Khaled El-Kabir. Direction de la rédaction, Assied Aymen. Rendez-vous pour un prochain flash. Je passe l'antenne à la suite des programmes. À bientôt. C'est moi Issam, sur Radio Wasat.
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1: Bonjour, voici le Flash National de Radio El Wasat. Les titres de ce journal, une grâce présidentielle pour 2288 détenus et un nouvel accord de financement pour l'agriculture dans le sud du pays. Le président Kais Saïd a accordé une grâce présidentielle à 2288 détenus, dont 1573 seront libérés immédiatement à l'occasion du 63e anniversaire de la fête de l'évacuation, selon la presse de Tunisie. Par ailleurs, et selon le même journal, l'Observatoire du Sahara et du Sahel et l'Agence française de développement ont signé une convention de 150 000 euros pour promouvoir les savoirs agroécologiques locaux face à la sécheresse dans le sud tunisien. Dans un autre registre, l'Union populaire républicaine a annoncé sa participation active à la marche populaire et citoyenne prévue le 17 octobre à Tunis, organisée par une coordination de la société civile, selon Capitalit. Enfin, l'Allemagne envisage de nouveaux investissements en Tunisie, notamment dans le secteur de la santé, afin de renforcer la coopération bilatérale entre les deux pays, selon la presse de Tunisie. 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Préparation, Khalid Lekabir. Direction de la rédaction, Assid Aymen. Rendez-vous pour un prochain flash. Je passe l'antenne à la suite des programmes. À bientôt. C'est moi, Rafat, sur Radio Wasat.

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8: Bonjour, voici le flash international de Radio El Wasat. Au sommaire, la trêve énergétique en Ukraine annoncée par Donald Trump, la situation au Mexique après le passage d'intempéries et les importations d'hydrocarbures de l'Union européenne. Le président américain Donald Trump a annoncé un cessez-le-feu énergétique entre la Russie et l'Ukraine, selon le journal de Montréal. Cependant, selon le même média, le président ukrainien Volodymyr Zelensky a signalé que les frappes russes continuaient malgré cette annonce. De son côté, la Russie a confirmé que des discussions étaient en cours concernant cette proposition, selon Être Souverain. Par ailleurs, selon le journal de Montréal, la tempête tropicale Rachel a fait 4 morts lors de son passage dans le nord-ouest du Mexique, tandis que l'ouragan Simon a causé un décès supplémentaire. Dans le domaine économique, selon Entrevue, l'Union européenne a importé des hydrocarbures russes pour une valeur totale de 320 milliards de dollars depuis 2022, malgré les tensions géopolitiques. 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Préparation, Khaled El Kabir. Direction de la rédaction, Assied Aymen. Rendez-vous pour un prochain flash. Je passe l'antenne à la suite des programmes. À bientôt. C'est moi Issam sur Radio Wasat.
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1: Bonjour, voici le Flash National de Radio El Wasat. Les titres de ce journal, une grâce présidentielle pour 2288 détenus et un nouvel accord de financement pour l'agriculture dans le sud du pays. Le président Kaïs Saïd a accordé une grâce présidentielle à 2288 détenus, dont 1573 seront libérés immédiatement à l'occasion du 63e anniversaire de la fête de l'évacuation, selon la presse de Tunisie. Par ailleurs, et selon le même journal, l'Observatoire du Sahara et du Sahel et l'Agence française de développement ont signé une convention de 150 000 euros pour promouvoir les savoirs agroécologiques locaux face à la sécheresse dans le sud tunisien. Dans un autre registre, l'Union populaire républicaine a annoncé sa participation active à la marche populaire et citoyenne prévue le 17 octobre à Tunis, organisée par une coordination de la société civile, selon Capitalist. Enfin, l'Allemagne envisage de nouveaux investissements en Tunisie, notamment dans le secteur de la santé, afin de renforcer la coopération bilatérale entre les deux pays, selon la presse de Tunisie. 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Préparation, Khalid Lekabir. Direction de la rédaction, Assid Aymen. Rendez-vous pour un prochain flash. Je passe l'antenne à la suite des programmes. À bientôt. C'est moi, Rafat, sur Radio Wasat.
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2: أهلا بكم. هذه النشرة الجوية على راديو الوسط. Bonjour, voici la météo de Radio الوسط.
3: À Tunis, le ciel est partiellement nuageux avec une température maximale de 27 degrés. À Sfax, nous avons un ciel partiellement nuageux et 27 degrés au plus chaud. À Sousse, le temps est couvert et la maximale atteint 26 degrés. À Hammamet, le ciel reste couvert avec 26 degrés maximum. À Sidi Bouzid, prévoyez un temps couvert et 26 degrés au maximum. À Paris, la journée commence dans le brouillard avec 21 degrés maximum. À Montréal, attendez-vous à de la pluie modérée et 10 degrés au plus chaud. À Gaza, le ciel est couvert, avec une maximale de 29 degrés. À Doha, profitez d'un ciel dégagé et de 36 degrés au compteur. Mettons le cap sur Tozeur aujourd'hui, avec un beau soleil partiellement voilé, une minimale de 20 degrés et une maximale de 28 degrés sous un vent faible. Demain, le temps restera partiellement nuageux, avec une douce fraîcheur de 19 degrés le matin et 28 degrés l'après-midi. Préparation, Khaled Kbir, direction de la rédaction, Assayed Aymen. Retrouvez-nous sur Facebook, TikTok et Instagram sur radio.wasat et sur notre site radiowasat.net. نلتقي في نشرة قادمة. أترككم مع بقية البرامج وإلى اللقاء. Rendez-vous pour la prochaine météo. Je passe l'antenne à la suite des programmes. Au revoir.
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2: Bonjour, voici le flash international de Radio El Wasat. Au sommaire, la trêve énergétique en Ukraine, annoncée par Donald Trump, la situation au Mexique après le passage d'intempéries et les importations d'hydrocarbures de l'Union européenne. Le président américain Donald Trump a annoncé un cessez-le-feu énergétique entre la Russie et l'Ukraine, selon le journal de Montréal. Cependant, selon le même média, le président ukrainien Volodymyr Zelensky a signalé que les frappes russes continuaient malgré cette annonce. De son côté, la Russie a confirmé que des discussions étaient en cours concernant cette proposition, selon Être Souverain. Par ailleurs, selon le journal de Montréal, la tempête tropicale Rachel a fait 4 morts lors de son passage dans le nord-ouest du Mexique, tandis que l'ouragan Simon a causé un décès supplémentaire. Dans le domaine économique, selon Entrevue, l'Union européenne a importé des hydrocarbures russes pour une valeur totale de 320 milliards de dollars depuis 2022, malgré les tensions géopolitiques. 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Préparation, Khaled El-Kabir, direction de la rédaction, Assied Ayman. Rendez-vous pour un prochain flash. Je passe l'antenne à la suite des programmes. À bientôt. C'est moi Issam sur Radio Wasat.
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1: Bonjour, voici le Flash National de Radio El-Wassat. Les titres de ce journal, une grâce présidentielle pour 2288 détenus et un nouvel accord de financement pour l'agriculture dans le sud du pays. Le président Kaïs Saïd a accordé une grâce présidentielle à 2288 détenus, dont 1573 seront libérés immédiatement à l'occasion du 63e anniversaire de la fête de l'évacuation, selon la presse de Tunisie. Par ailleurs, et selon le même journal, l'Observatoire du Sahara et du Sahel et l'Agence française de développement ont signé une convention de 150 000 euros pour promouvoir les savoirs agroécologiques locaux face à la sécheresse dans le sud tunisien. Dans un autre registre, l'Union populaire républicaine a annoncé sa participation active à la marche populaire et citoyenne prévue le 17 octobre à Tunis, organisée par une coordination de la société civile, selon Capitalit. Enfin, l'Allemagne envisage de nouveaux investissements en Tunisie, notamment dans le secteur de la santé, afin de renforcer la coopération bilatérale entre les deux pays, selon la presse de Tunisie. 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Préparation, Khalid Lekabir. Direction de la rédaction, Assid Aymen. Rendez-vous pour un prochain flash. Je passe l'antenne à la suite des programmes. À bientôt. C'est moi, Rafat, sur Radio Wassat.

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1: Ahlen Bikom. On connaît cette scène. La grand-mère parle au téléphone et l'enfant répond avec son petit accent lyonnais.
2: C'est normal. À Montréal, mes enfants disaient à ma mère qu'ils allaient magasiner. Incompréhension totale, mais l'amour était là.
1: Comment transmettre notre langue maternelle sans les braquer, Iskander ?
2: Premier conseil, on ne se moque jamais de leurs petites fautes. Deuxième, les appels vidéo réguliers font des miracles.
1: Et troisièmement, la musique. Les comptines sont parfaites pour apprendre sans faire de cours de grammaire.
2: Exactement. Le but, c'est de jouer naturellement et sans pression. C'est Tigidou.
1: Tigidou ? Tu es incorrigible. C'est quoi le mot du pays aujourd'hui ?
2: C'est Tahfoun. Quand un enfant mélange les langues avec son petit accent, on dit qu'il est Tahfoun. Ça veut dire mignon.
1: Je résume. De la patience, des appels vidéo et de belles chansons.
2: Et surtout, laissez faire les grands-parents. Au revoir à tous.
1: Préparation Khaled Lekbir. Présentation Nadine et Iskander. Direction de la rédaction, Monsieur Ayman. Suivez-nous sur Facebook, TikTok, Instagram, radio.wasat et sur radiowasat.net. Je vous laisse avec la suite des programmes. À bientôt sur Les Deux Rives.
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8: Bonjour, voici le flash international de Radio El Wasat. Au sommaire, la trêve énergétique en Ukraine annoncée par Donald Trump. La situation au Mexique après le passage d'intempérie et les importations d'hydrocarbures de l'Union européenne. Le président américain Donald Trump a annoncé un cessez-le-feu énergétique entre la Russie et l'Ukraine, selon le journal de Montréal. Cependant, selon le même média, le président ukrainien Volodymyr Zelensky a signalé que les frappes russes continuaient malgré cette annonce. De son côté, la Russie a confirmé que des discussions étaient en cours concernant cette proposition, selon Être Souverain. Par ailleurs, selon le journal de Montréal, la tempête tropicale Rachel a fait 4 morts lors de son passage dans le nord-ouest du Mexique, tandis que l'ouragan Simon a causé un décès supplémentaire. Dans le domaine économique, selon Entrevue, l'Union européenne a importé des hydrocarbures russes pour une valeur totale de 320 milliards de dollars depuis 2022, malgré les tensions géopolitiques. 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Préparation, Khaled El-Kabir. Direction de la rédaction, Assied Ayman. Rendez-vous pour un prochain flash. Je passe l'antenne à la suite des programmes. À bientôt. C'est moi Issam, sur Radio Wasat.
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2: أهلا بكم. هذه النشرة الجوية على راديو الوسط. Bonjour, voici la météo de Radio الوسط.
3: À Tunis, le ciel est partiellement nuageux avec une température maximale de 27 degrés. À Sfax, nous avons un ciel partiellement nuageux et 27 degrés au plus chaud. À Sousse, le temps est couvert et la maximale atteint 26 degrés. À Hammamet, le ciel reste couvert avec 26 degrés maximum. À Sidi Bouzid, prévoyez un temps couvert et 26 degrés au maximum. À Paris, la journée commence dans le brouillard avec 21 degrés maximum. À Montréal, attendez-vous à de la pluie modérée et 10 degrés au plus chaud. À Gaza, le ciel est couvert avec une maximale de 29 degrés. À Doha, profitez d'un ciel dégagé et de 36 degrés au compteur. Mettons le cap sur Tozeur aujourd'hui avec un beau soleil partiellement voilé, une minimale de 20 degrés et une maximale de 28 degrés sous un vent faible. Demain, le temps restera partiellement nuageux avec une douce fraîcheur de 19 degrés le matin et 28 degrés l'après-midi. Préparation, Khaled Kbir, direction de la rédaction, Assayed Aymen. Retrouvez-nous sur Facebook, TikTok et Instagram sur radio.wasat et sur notre site radiowasat.net. نلتقي في نشرة قادمة. أترككم مع بقية البرامج وإلى اللقاء. Rendez-vous pour la prochaine météo. Je passe l'antenne à la suite des programmes. Au revoir.
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4: أهلا بكم، هذه النشرة الجوية على راديو الوسط. Bonjour, voici la météo de Radio الوسط.
5: À Tunis, le ciel est partiellement nuageux avec une température maximale de 27 degrés. À Sfax, nous avons un ciel partiellement nuageux et 27 degrés au plus chaud. À Sousse, le temps est couvert et la maximale atteint 26 degrés. À Hammamet, le ciel reste couvert avec 26 degrés maximum. À Sidi Bouzid, prévoyez un temps couvert et 26 degrés au maximum. À Paris, la journée commence dans le brouillard avec 21 degrés maximum. À Montréal, attendez-vous à de la pluie modérée et 10 degrés au plus chaud. À Gaza, le ciel est couvert avec une maximale de 29 degrés. À Doha, profitez d'un ciel dégagé et de 36 degrés au compteur. Mettons le cap sur Tozeur aujourd'hui avec un beau soleil partiellement voilé, une minimale de 20 degrés et une maximale de 28 degrés sous un vent faible. Demain, le temps restera partiellement nuageux avec une douce fraîcheur de 19 degrés le matin et 28 degrés l'après-midi. Préparation, Khaled Kbir. Direction de la rédaction, Assayed Aymen. Retrouvez-nous sur Facebook, TikTok et Instagram sur radio.wasat et sur notre site radiowasat.net. نلتقي في نشرة قادمة. أترككم مع بقية البرامج وإلى اللقاء. Rendez-vous pour la prochaine météo. Je passe l'antenne à la suite des programmes. Au revoir.
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1: Bonjour, voici le Flash National de Radio El-Wassat. Les titres de ce journal, une grâce présidentielle pour 2288 détenus et un nouvel accord de financement pour l'agriculture dans le sud du pays. Le président Kaïs Saïd a accordé une grâce présidentielle à 2288 détenus, dont 1573 seront libérés immédiatement à l'occasion du 63e anniversaire de la fête de l'évacuation, selon la presse de Tunisie. Par ailleurs, et selon le même journal, l'Observatoire du Sahara et du Sahel et l'Agence française de développement ont signé une convention de 150 000 euros pour promouvoir les savoirs agroécologiques locaux face à la sécheresse dans le sud tunisien. Dans un autre registre, l'Union populaire républicaine a annoncé sa participation active à la marche populaire et citoyenne prévue le 17 octobre à Tunis, organisée par une coordination de la société civile, selon Capitalit. Enfin, l'Allemagne envisage de nouveaux investissements en Tunisie, notamment dans le secteur de la santé, afin de renforcer la coopération bilatérale entre les deux pays, selon la presse de Tunisie. 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Préparation, Khalid Lekabir. Direction de la rédaction, Assid Aymen. Rendez-vous pour un prochain flash. Je passe l'antenne à la suite des programmes. À bientôt. C'est moi, Rafat, sur Radio Wassat.
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7: Bonjour, voici le Flash International de Radio El-Wassat. Au sommaire, la trêve énergétique en Ukraine, annoncée par Donald Trump, la situation au Mexique après le passage d'intempéries et les importations d'hydrocarbures de l'Union européenne. Le président américain Donald Trump a annoncé un cessez-le-feu énergétique entre la Russie et l'Ukraine, selon le Journal de Montréal. Cependant, selon le même média, le président ukrainien Volodymyr Zelensky a signalé que les frappes russes continuaient malgré cette annonce. De son côté, la Russie a confirmé que des discussions étaient en cours concernant cette proposition, selon Être Souverain. Par ailleurs, selon le Journal de Montréal, la tempête tropicale Rachel a fait 4 morts lors de son passage dans le nord-ouest du Mexique, tandis que l'ouragan Simon a causé un décès supplémentaire. Dans le domaine économique, selon Entrevue, l'Union européenne a importé des hydrocarbures russes pour une valeur totale de 320 milliards de dollars depuis 2022, malgré les tensions géopolitiques. 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Préparation, Khaled El-Kabir. Direction de la rédaction, Assied Aymen. Rendez-vous pour un prochain flash. Je passe l'antenne à la suite des programmes. À bientôt. C'est moi, Issam, sur Radio Wassat.
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0: Bonjour, voici le flash international de Radio El Wasat. Au sommaire, la trêve énergétique en Ukraine, annoncée par Donald Trump, la situation au Mexique après le passage d'intempéries et les importations d'hydrocarbures de l'Union européenne. Le président américain Donald Trump a annoncé un cessez-le-feu énergétique entre la Russie et l'Ukraine, selon le journal de Montréal. Cependant, selon le même média, le président ukrainien Volodymyr Zelensky a signalé que les frappes russes continuaient malgré cette annonce. De son côté, la Russie a confirmé que des discussions étaient en cours concernant cette proposition, selon Être Souverain. Par ailleurs, selon le journal de Montréal, la tempête tropicale Rachel a fait 4 morts lors de son passage dans le nord-ouest du Mexique, tandis que l'ouragan Simon a causé un décès supplémentaire. Dans le domaine économique, selon Entrevue, l'Union européenne a importé des hydrocarbures russes pour une valeur totale de 320 milliards de dollars depuis 2022, malgré les tensions géopolitiques. 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Préparation, Khaled El-Kabir. Direction de la rédaction, Assied Ayman. Rendez-vous pour un prochain flash. Je passe l'antenne à la suite des programmes. À bientôt. C'est moi, Issam, sur Radio Wasat.
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